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1: Il était minuit. Minuit passé. C'était pas de l'ennui. J'étais un peu fatiguée.

drôle, non? À quel point on peut tout faire pour se déchirer. Et puis passer notre vie à se courir après. Encore et encore.